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0: Il est 6h.
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2: Bonjour à tous. Nouvelle nuit de lutte acharnée contre les flammes pour les pompiers. 115 000 hectares ont été parcourus à ce stade par des incendies depuis le début de l'année en France, annoncé hier soir le ministre de l'Intérieur sur France 2. En Gironde, ce sont 42 000 hectares qui ont été parcourus et 220 000 personnes ont été évacuées. Le feu se rapproche d'ailleurs de la métropole de Bordeaux. De son côté, la préfète de Gironde incite les touristes à ne pas venir tant que le feu n'est pas fixé. Plus de 5000 pompiers, gendarmes, policiers et forces de sécurité restent mobilisés contre cet incendie, décrit comme imprévisible car il n'obéit pas à une logique de vent. Sophie Broca demande également aux agriculteurs de ne pas prendre d'initiatives individuelles. Les autorités qui s'inquiètent également de la nouvelle vague de chaleur attendue en France. Le mercure devrait grimper dès demain et particulièrement dans le sud-ouest, déjà fortement touché par les incendies. Jusqu'à 40 degrés sont attendus dans certains secteurs mercredi. C'est dans ce contexte que les professionnels du tourisme, de l'énergie, des télécoms et des assurances vont se retrouver aujourd'hui avec des membres du gouvernement. Plusieurs réunions programment pour faire le point sur les conséquences économiques de cette crise des feux. Emmanuel Macron, lui, présidera ce matin une cellule interministérielle de crise. Un hommage hier au père Jacques Hamel à Saint-Étienne-du-Rouvray. 10 ans après l'attentat dans la commune, le prêtre de 85 ans avait été égorgé par deux terroristes alors qu'il célébrait la messe. En Allemagne, il est suspecté d'être l'auteur de l'attaque meurtrière contre la Marche des Fiertés de Berlin samedi soir. Cet homme a été tué hier lors d'une opération policière dans la capitale allemande. Un véhicule avait foncé sur la foule, au moins une personne a été tuée et 29 autres blessés. Et puis une édition 2026 du Tour de France qui restera dans les mémoires. Tadej Pogacar a remporté hier pour la 5e fois la Grande Boucle. Le coureur slovène a égalé le record de Bernard Hinault ou encore d'Eddy Merckx. C'est Mathieu Van Der Poel qui s'est imposé au sprint sur les Champs-Élysées lors de la dernière étape. Très bon début de journée.

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1: Allez, 7h, bon lundi. Merci d'avoir choisi Oxygène. Taylor Swift dans un instant. Bob Sinclair aussi. Oxygène. Et Ed Sheeran pour l'heure. L'info, Frédéric Vincent, bonjour.
2: Bonjour à tous. Le chiffre est vertigineux. 115 000 hectares sont déjà partis en fumée en France depuis le début de la saison des incendies. C'est Laurent Nunez qui l'a annoncé hier soir lors du journal télévisé de France 2. Le ministre de l'Intérieur a également fait un point sur la situation en Gironde où les flammes ont ravagé plus de 42 000 hectares et le combat continue pour les pompiers.
3: Il faut regarder les choses avec calme, bien sûr, mais aussi avec réalisme. On a un feu qui, pour l'instant, n'est pas maîtrisé, qui se dirige effectivement à échéance assez régulière, se redirige vers la métropole. Et donc, le réalisme, le calme et la détermination qui est la nôtre, c'est évidemment de le combattre. Et il se combat de plusieurs façons. Il se combat au sol, par des moyens terrestre. Vous savez, il y a 2500 sapeurs-pompiers qui sont mobilisés sur le terrain. Mais bien sûr, ce feu, il est complètement erratique. Et notre priorité, évidemment, c'est de sauver des vies humaines, d'où les 220 000 évacuations qu'il y a eu.
2: Et dans ce contexte, la préfète de la Nouvelle-Aquitaine et de la Gironde incite les touristes à ne pas venir, au moins tant que le feu n'est pas fixé. Sophie Broca demande également à ceux déjà présents d'envisager une autre destination. L'inquiétude en Gironde donc, mais pour l'instant la métropole bordelaise n'est pas directement menacée. Il n'y a pas d'évacuation de Bordeaux à l'ordre du jour, a encore rappelé hier le maire de la ville, Thomas Cazenave, qui dit tout de même se préparer à toutes les éventualités. Dans ce contexte, Emmanuel Macron va présider ce matin une cellule interministérielle de crise sur ces feux qui touchent de nombreuses régions de l'Hexagone. Une réunion à 10h au ministère de l'Intérieur avant un conseil des ministres. Le gouvernement réunit également aujourd'hui les professionnels du tourisme, de l'énergie, des télécoms et des assurances. Et puis la fin du Tour de France avec beaucoup de joie hier dans les rues parisiennes. Tadej Pogacar a remporté sa 5e grande boucle et c'est Mathieu Van Der Poel qui s'est imposé au sprint sur les Champs-Élysées lors de la dernière étape. À noter que pour sa première participation, le Français Paul Sexas termine au pied du podium de cette édition 2026. Très bonne journée à tous.

0: Allez, quasiment 7h10, merci d'avoir choisi Oxygène, la radio de la Seine-et-Marne.
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0: Souhaitons une bonne fête aux Nathalie, célébrée ce lundi. Aujourd'hui, c'est l'anniversaire de l'athlète, alors entrepreneur également, mais athlète que vous aviez connu, puisqu'il fait des trucs de dingue en roller. Il avait notamment descendu la Tour Eiffel en roller. Taïk Chris, il fête ses 51 ans aujourd'hui. Bon anniversaire également à vous, Katnay, un 27 juillet. On va passer cette matinée ensemble. Nico, très heureux de vous retrouver justement pendant ces vacances d'été avec Angèle, avec également Ray dans les prochaines minutes. Et avec Ed Sheeran tout de suite. Et puis dans quelques minutes également, vos invitations pour aller en famille à Baloo Park, la plaine de jeux, pour enfants à Coulommiers. Allez.

0: Bon lundi avec Oxygène, la radio de la Seine-et-Marne, la radio qui vous offre tout au long de cet été et bien les meilleures activités à faire ici en Seine-et-Marne. L'activité à faire à deux ou en famille. 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Pour gagner vos invitations, et bien devinez qui c'est.
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0: 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Continue cette matinée. Allez, dans quelques minutes, la météo pour ce lundi ici en Seine-et-Marne. Juste avant, vous écouterez The Fray, Sia et Ray sur Oxygène, la radio qui vous passe moins de pubs que les autres.
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0: 7h30, vous venez d'ouvrir les yeux, vous n'avez pas encore ouvert les volets. Eh bien, Oxygène, la radio de la Seine-et-Marne, l'a fait pour vous. Voici la météo.
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0: C'est une jolie journée estivale, température agréable, 26 aujourd'hui à Coulommiers, Lécherolles et Verneuil-l'Étang, 27 à Mitry-Maury, Meaux, Chamigny, 27 également à Provins, Vers-Saint-Denis, Fontainebleau, Varennes-sur-Seine ou encore à Nemours. Du soleil cette semaine, mais coup de chaud, surtout demain et mercredi. Demain 30 à 33 degrés, mercredi 35 à 37 avant une redescente à partir de jeudi. Allez, continuons cette matinée. Avec dans un instant David Guetta et Jennifer Lopez, avec également Kyo. Et voici tout de suite Corneille. Corneille avec Vita, c'est ensemble sur Oxygène, la radio de la Seine-et-Marne.

0: Allez, bonne matinée avec Oxygène, la radio de la Seine-et-Marne, quasiment 7h37.
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0: Les béliers, un manque de sommeil peut entraver votre vitalité plus encore que d'ordinaire. Les taureaux, votre confiance en vous va être justifiée, vous allez prendre de bonnes décisions. Les gémeaux, les activités qui vous sortent de votre quotidien sont idéales pour vous recharger. Cancer, les remises en question que vous faites sont très positives. Elles vous poussent d'ailleurs à trouver une meilleure direction. Les lions, vous attirez aujourd'hui des succès relationnels. Vierge, un irrépressible besoin de vous amuser se fait sentir. Les balances, plus tolérants, plus confiants, vous osez enfin dialoguer à cœur ouvert. Les scorpions, vous êtes en accord profond avec vous-même, votre équilibre émotionnel se stabilise. Sagittaire, un coup de cœur pourrait bien remettre vos acquis en question. Capricorne, vous allez savoir convaincre en douceur et avec humour. Les Verseaux, vous vous surmenez sans en avoir conscience. Va falloir ralentir votre tempo, les Verseaux. Et puis les poissons pour terminer, vous risquez de vous montrer moins sociable si vous tenez compte de la moindre remarque. Alors détendez-vous un peu, les poissons. Allez, on continue cette matinée. David Guetta, Jennifer Lopez nous rejoignent. Vianney également. Et voici tout de suite Kyo, cœur de pirate. C'est Oxygène, la radio de la Seine.

0: la même.
1: À Oxygène, la radio de la Seine-et-Marne, elle, elle vous dirait, c'est la même. Imitation pitoyable, au secours. Il fallait deviner qui était cette personne-là.
2: C'est sympa d'avoir une voix comme ça, c'est un peu fatigant de temps en temps, si vous voulez. 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
1: Autant moi je le fais, c'est pathétique, autant elle, elle le fait déjà, c'est naturel et elle est extrêmement drôle. Oui, Julie, à Provence, c'était bien, Chantal là-dessous, bravo Julie, vous allez gagner vos invitations pour amener les enfants à Coulommiers, à Balou Park, la plaine de jeu, vraiment par excellence. D'autres invitations à gagner d'ailleurs ici, en écoutant Oxygène partout en Seine-et-Marne, là dans quelques minutes. En attendant 8h, retour de l'info. Et puis votre petit déjeuner, vous le prenez avec Pink, avec également Lilywood and the Prick et Miles Smith. Miles Smith dans une minute d'ailleurs. 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
1: 8h, c'est Oxygène. Bon courage à vous qui attaquez une nouvelle journée. Vanessa Carlton dans un instant. Dev aussi. Oxygène. Dev avec Thème, c'est également Shakira pour l'heure à 8h. L'info Frédéric Vincent, bonjour.
2: Bonjour à tous. Le feu en Gironde est resté globalement stable au cours de la nuit. Le dernier point de la préfecture ce matin alors que l'incendie a parcouru 42 000 hectares dans le département. Les forces de sécurité et de secours restent mobilisées sur le terrain, bien sûr. La préfète de la Nouvelle-Aquitaine et de la Gironde demande aux touristes de ne pas venir tant que le feu n'est pas fixé. Elle appelle également les agriculteurs à ne pas prendre d'initiatives individuelles. Les autorités qui s'inquiètent aussi de la nouvelle vague de chaleur attendue en France. Le mercure devrait grimper dès demain et particulièrement dans le sud-ouest, déjà fortement touché par les incendies. Jusqu'à 40 degrés sont attendus dans certains secteurs mercredi. C'est dans ce contexte que les professionnels du tourisme, de l'énergie, des télécoms et des assurances vont se retrouver aujourd'hui avec des membres du gouvernement. Plusieurs réunions programment pour faire le point sur les conséquences économiques de cette crise des feux. Emmanuel Macron, lui, présidera ce matin une cellule interministérielle de crise. Il n'y a pas que la France qui est touchée par les flammes. L'Espagne, elle aussi, fait face à des heures difficiles, selon les mots du Premier ministre Pedro Sanchez. Près de 75 000 personnes ont été contraintes de quitter leur domicile dans les régions de Madrid et de Valence. Au moins 2 morts et 5 blessés, dont un enfant, dans une fusillade aux États-Unis. Ça s'est passé à Seattle. La plus jeune victime blessée est âgée de 2 ans et a été transportée à l'hôpital. Des témoins affirment avoir entendu plusieurs coups de feu. Le sport, Tadej Pogacar continue de marquer l'histoire du cyclisme. Le Slovène a remporté hier son 5e Tour de France. Les cadors de la discipline comme Eddy Merckx ou encore Bernard Hinault ont été capables de réaliser un tel exploit. Sur les Champs-Élysées, c'est Mathieu Van Der Poel, le Néerlandais, qui s'est imposé au sprint hier. Et puis en tennis, Lucas Vanhaché décroche son tout premier titre sur le circuit ATP. Le Français a battu hier le Belge Alexander Blok en finale du tournoi d'Estoril. Pour la toute première fois de sa carrière, il intègre ce matin le top 50 au classement mondial. Bonne journée à tous.

0: Allez, bonne matinée. Avec Oxygène, la radio de la Seine-et-Marne, 8h10.
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0: Souhaitons une bonne fête aux Nathalie en ce lundi. Bonne fête aux Nathalie, une bise à vous qui êtes branchés déjà sur Oxygène, la radio de la Seine-et-Marne. L'anniversaire aujourd'hui d'un entrepreneur mais que vous avez connu également comme athlète. Il y avait par exemple, entre autres, descendu la Tour Eiffel en roller, Ty Chris. Il fête ses 51 ans, grand champion également des X Games, Ty Chris. Bon anniversaire également à vous qui êtes né un 27 juillet. On va continuer cette matinée avec toujours vos invitations pour amener les enfants à Coulommiers, cette super plaine de jeux vraiment.

0: Let's go. Partout en Seine-et-Marne, c'est Oxygène que vous écoutez à 8h17. Vous jouez avec cette super plaine de jeux pour les enfants basée à Coulommiers, Balou Park. Vos invitations à gagner là ce matin grâce à votre radio et grâce à votre flair également. Il va falloir deviner qui c'est.
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0: Oui, parce qu'on avait Chantal Latsou tout à l'heure. 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Allez, qui est-il? Eh bien, vous nous le dites maintenant, vous envoyez votre message. Et lui aussi joue dans La Maison de nos rêves qui sort au cinéma la semaine prochaine. Allez, qui est-il? Eh bien, vous nous le dites maintenant, vous envoyez votre message sur WhatsApp. Le numéro

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Ah, toujours aussi bon d'écouter Bruno Mars là, sur la route du travail. Oxygène, la radio de la Seine-et-Marne, 8h30. La journée est très agréable aujourd'hui, joli soleil dans le département de la Seine-et-Marne. Les températures, 26 à Boissy-le-Châtel, à La Ferté-Gaucher, à Nangy, 27 degrés ailleurs, 27 à Chelles, à Esblie, à La Ferté-Sougeoire, à L'Échelle, 27 également à Melun, Thomery, Montreux ou encore à Grez-sur-Loing. Beau temps toute la semaine, avec du chaud aussi. Déjà demain, on va prendre 6 à 7 degrés, 30 à 33 pour les maxis, et même mercredi, entre 35 et 37 degrés sont attendus, et le mercure qui devrait commencer à redescendre à partir de jeudi. Allez, continuons cette matinée. Révine Lena est dans un instant. Sur la route du travail, vous écoutez également Rihanna et Taylor Swift tout de suite sur Oxygène, la radio de la Seine.

0: Merci d'être chaque jour toujours plus nombreuses et nombreux à démarrer vos journées avec Oxygène, la radio de la Seine-et-Marne, 8h37.
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0: Allez les béliers, un manque de sommeil peut entraver votre vitalité plus encore que d'ordinaire. Et on n'est que lundi. Les taureaux, votre confiance en vous est justifiée, vous allez prendre de bonnes décisions. Gémeaux, les activités qui vous sortent de votre quotidien sont idéales pour vous recharger. Cancer, les remises en question que vous faites sont très positives et vous poussent à trouver une meilleure direction. Lion, vous attirez aujourd'hui des succès relationnels. Les vierges, un irrépressible besoin de vous amuser se fait sentir. Les balances, plus tolérants, plus confiants également, vous osez enfin dialoguer à cœur ouvert. Les scorpions, vous êtes en accord profond avec vous-même, votre équilibre émotionnel se stabilise. Sagittaire, un coup de cœur pourrait bien remettre vos acquis en question. Capricorne, vous allez savoir convaincre en douceur et avec humour. Les Verseaux, vous vous surmenez sans en avoir conscience. Il va falloir ralentir votre tempo, les Verseaux. Les Poissons, enfin, vous risquez de vous montrer moins sociable si vous tenez compte de la moindre remarque. Alors détendez-vous, les Poissons. Effectivement, détendez-vous. Et puis, dans 5 minutes, vous allez pouvoir également faire défouler les enfants avec Balou Park à Coulommiers, vos invitations à gagner. Résultat après Jérémy Frérot, Tame Impala

0: merci d'être fidèle à Oxygène, la radio de la Seine-et-Marne, la radio qui tout au long de cet été vous offre vos activités à faire ici en Seine-et-Marne, activités à deux, en famille également. 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Il fallait deviner qui c'était.
1: Il y a des enfants de 7 ans qui me disent je peux prendre le micro juste pour imiter Chantal Latsou quoi. Et je trouve ça génial.
0: Oui, vous avez reconnu effectivement Kev Adams, François de Melun. Bravo François, c'est bon, c'est gagné. Les invitations pour amener les enfants à Balou Park. Vous qui écoutez la Oxygène ou vous soyez en Seine-et-Marne, eh bien vous savez quoi, dans quelques minutes il y a d'autres invitations à gagner. Vous restez donc dans les parages. À 9h, en attendant, il y a l'info. Juste avant, c'est Elena de Verve. Et puis ça, c'est le dernier, Angèle aussi. Angèle avec Dis-le en entier, dans une minute à peine, sur Oxygène, la radio de la Seine-et-Marne.
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1: 9h, partout dans Seine-et-Marne, c'est Oxygène que vous écoutez avec Jack et Carla, Mika et The Weeknd. Et à 9h d'abord, l'info Frédéric Vincent, bonjour.
2: Bonjour à tous. La situation globalement stable en Gironde, mais les pompiers sont toujours mobilisés, bien sûr, pour lutter contre les flammes. Elles ont ravagé au moins 42 000 hectares depuis la semaine dernière et 220 000 personnes ont été évacuées dans le département. Dans ce contexte, la préfète a décidé d'interdire les colonies de vacances. Sophie Broca s'est également plus largement adressée aux touristes hier. Écoutez.
3: J'incite fortement les touristes à ne pas venir, à ne pas rejoindre la Gironde, au moins tant que le feu n'est pas fixé. J'invite aussi les touristes qui sont d'ores et déjà présents à envisager une autre destination parce que on n'est pas à l'abri d'une aggravation qui nous obligerait à accélérer encore les évacuations.
2: Et plus largement, ce sont 115 000 hectares qui sont déjà partis en fumée en France depuis le début de la saison des incendies. 30 à 40 feux sont combattus simultanément au quotidien, annoncé hier soir le ministre de l'Intérieur, Laurent Nunez, sur France 2. Dans ce contexte, une cellule interministérielle de crise sur les feux en France sera présidée par Emmanuel Macron à partir de 10h depuis le ministère de l'Intérieur. Le gouvernement réunit aussi aujourd'hui les professionnels du tourisme, de l'énergie, des télécoms et des assurances pour faire le point sur les conséquences de ces incendies. Le parti de Gabriel Attal et le Rassemblement National devant la justice. Aujourd'hui, Renaissance a décidé d'attaquer le RN pour parasitisme et contrefaçon de marque à cause du slogan de Marine Le Pen pour la présidentielle de 2027. Pour la France, la Renaissance. Une audience est prévue en ce début de semaine au tribunal de Paris. Et puis la fin du Tour de France avec beaucoup de joie hier dans les rues parisiennes. Tadej Pogacar a remporté sa 5e grande boucle et c'est Mathieu Van Der Poel qui s'est imposé au sprint sur les Champs-Élysées lors de la dernière étape. À noter que pour sa première participation, le jeune français Paul Sexas termine au pied du podium de cette édition 2026. Voilà pour l'info, très bonne journée à tous.

0: Allez, Oxygène, la radio de la Seine-et-Marne, bon courage à vous, là, qui avez repris le chemin du boulot, là, en ce lundi, 9h09.
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0: Et souhaitons une bonne fête aux Nathalie, à notre guide. Aujourd'hui, lundi, c'est également l'anniversaire d'un entrepreneur, athlète également, que vous avez connu, grand champion des X Games notamment. Et puis c'est lui qui avait notamment descendu aussi la Tour Eiffel en roller. Taï Chris, il fête ses 51 ans. Bon anniversaire également à vous, Quatennens, 27 juillet. On va continuer cette matinée avec du beau monde, avec Charlotte Cardin qui va venir nous rejoindre. Je vois également Bruno Mars, Michael Jackson, bref, vos stars préférées sont ici. Et puis le week-end maintenant sur Oxygène, la radio de la Seine-et-Marne.

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1: La plus belle preuve d'amour, c'est quand l'amour n'a pas de conditions, quand l'amour n'émet pas de conditions. Quand vous aimez profondément quelqu'un, vous n'attendez pas de lui qu'il ait telle ou telle attitude, tel ou tel comportement.
0: 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Pendant ce temps-là, la météo dans quelques minutes, juste avant Michael Jackson, Dua Lipa et Bruno Mars. Ce sont sur Oxygène, la radio qui vous passe ici le moins de pub.
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0: Une belle journée, vous le voyez, en Seine-et-Marne. Les températures encore très agréables. Profitez-en. 26 à Coulommiers, à Lucherolles et à Verneuil. Il est temps 27 aujourd'hui à Mitry-Mory, à Meaux, à Chamigny, à Provins. 27 aussi à Vers-Saint-Denis, à Fontainebleau, Varennes-sur-Seine ou encore Nemours. Du beau temps toute la semaine, mais du chaud. Déjà demain, on devrait gagner 6 à 7 degrés. 30 à 33 sont attendus. C'est vrai que par rapport à aujourd'hui, déjà, ça va faire pas mal. Mercredi, comptez entre 35 et 37 pour les maxis. Avant une petite baisse du mercure à partir de jeudi, on devrait revenir dans des températures normales à partir de vendredi en Seine-et-Marne. Allez, continuons cette matinée. Mickey dans un instant, Carlos Santana aussi. Et le dernier Taïla, Is It Love sur Oxygène, la radio de la Seine-et-Marne.

0: 9h36, Oxygène, la radio de la Seine-et-Marne. Alors pour les leftards, eh bien voici l'horoscope de ce lundi.
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0: Les béliers, un manque de sommeil peut entraver votre vitalité plus encore que d'ordinaire. Allez vous recoucher. Les taureaux, votre confiance en vous va être justifiée, vous allez prendre de bonnes décisions. Gémeaux, les activités qui vous sortent de votre quotidien sont idéales pour vous recharger. Cancer, les remises en question que vous faites sont très positives et vous poussent à trouver une meilleure direction. Lion, vous allez attirer aujourd'hui des succès relationnels. Les vierges, un irrépressible besoin de vous amuser se fait sentir aujourd'hui. Les balances, plus tolérants et plus confiants, vous osez enfin dialoguer à cœur ouvert. Scorpion, vous êtes en accord profond avec vous-même, votre équilibre émotionnel se stabilise. Les Sagittaires, un coup de cœur pourrait bien remettre vos acquis en question. Les Capricornes, vous allez savoir convaincre en douceur et avec humour. Verseau, vous vous surmenez sans en avoir conscience, il va falloir ralentir votre tempo, hein, les Verseaux. Les Poissons, enfin, vous risquez de vous montrer moins sociable si vous tenez compte de la moindre remarque, alors détendez-vous. Eh oui, détendez-vous. Restez ici là, sur Oxygène, la radio de la Seine-et-Marne, puisque dans 5 minutes, tiens, vous allez savoir qui d'entre vous a gagné les invitations pour aller amener les enfants à Coulommiers, à Balloupard. En attendant, vous profitez d'un maître de la guitare, un maestro, Carlos Santana. Vianney et Zazie également se préparent. Et Mickey tout de suite, c'est Oxygène, la radio de la Seine-et-Marne.

0: 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Comment on faisait pour gagner les invitations pour aller à Baloo Park? Eh bien, il fallait deviner qui c'était.
1: La plus belle preuve d'amour, c'est quand l'amour n'a pas de conditions, quand l'amour n'émet pas de conditions. Quand vous aimez profondément quelqu'un, vous n'attendez pas de lui qu'il ait telle ou telle attitude, tel ou tel comportement.
0: Marion, Esbly, oui, bravo. Vous avez reconnu Harry Roselmack. C'est bon, c'est gagné pour amener les enfants à Coulommiers, à cette super plaine de jeux, Baloo Park. Ils vont s'éclater là avec les toboggans, les trampolines, les jeux gonflables, la piscine à balles. Franchement, ça va être génial. 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À tout moment, là, ce matin, va pouvoir retentir le double 7. Ça, c'est un signal. Dès que vous l'entendez, hop, WhatsApp, vous jouez, c'est gratuit. Et vous allez pouvoir gagner, tiens, vos invitations pour aller en famille. Il y a Lumini Safari Réserve. Vous restez.

0: et Naïka sur Oxygène, la radio qui vous passe moins de pubs que les autres.
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1: Le temps est agréable hein, aujourd'hui en Seine-et-Marne, vous le voyez. Joli soleil, des températures, il fait pas trop chaud, c'est très bien. 26 à Boissy-le-Châtel, à La Ferté-Gaucher et à Nangis aujourd'hui. 27 à Chelles, Esbly, La Ferté-Sous-Jouarre, L'Échelle. 27 également à Melun, Thomery, Montreux, encore à Grez-sur-Loing. Le temps devrait être agréable, en tout cas le ciel devrait être bleu toute la semaine. En revanche, le mercure va monter. Demain, 30 à 33. Mercredi, c'est la pire journée de la semaine. 35 à 37 degrés sont attendus, avec le mercure qui devrait rebaisser à partir de jeudi. Et les températures vraiment plus agréables à partir de vendredi, ici en Seine-et-Marne. Allez,

0: Passez un bel été avec Oxygène, la radio de la Seine-et-Marne.
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0: D'ailleurs, pour profiter tout au long de cet été. Alors déjà, à tout moment, des idées de sortie. Et là, au fil de cette matinée, eh bien, vous allez en avoir ici pour profiter où vous soyez en Seine-et-Marne. Et puis à tout moment également, le signal, le double 7 qui retentit avec ce matin vos invitations pour aller en famille au Lumini Safari Reserve, le zooparc numéro 1 en Ile-de-France. Dès que vous entendez le double 7, vous attrapez votre portable et l'application WhatsApp pour envoyer votre message au 07 812 07 812. On continue cette matinée, Avicii va venir nous rejoindre, David Guetta également, et puis Teddy Swims dans quelques secondes, allez, dans 1 minute 30 à peine, sur Oxygène, la radio qui vous passe ici, le moins de pub.
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0: Et après le chant des cygnes, voici le signal.
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0: Oui, en écoutant Oxygène, la radio de la Seine-et-Marne, eh bien vous gagnez les meilleures activités à faire à deux ou en famille dans le département. 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

0: Bon lundi et bel été avec Oxygène, la radio de la Seine-et-Marne. Vous restez là ici, et bien vous avez bien raison. Il y a plein de choses à faire, notamment parc en fête tout au long de cet été à Nangy, dans le parc du château, l'après-midi avec du badminton, il y a des jeux en bois géants, il y a une structure gonflable aussi. Puis également des ateliers théâtre, du cirque aussi, des jeux de mimes, des matchs d'impro, c'est très très bien ça. Et puis alors aussi, il y a vraiment ces spectacles-là qui remettent ça d'ailleurs samedi à Provins. Les lueurs du temps qui vous permettent de découvrir la cité médiévale illuminée, les ruelles, les places, les restaurants éclairés à la bougie. Avec en plus un grand concert gratuit sur la place du Châtel. Spectacle de feu également sur la place Saint-Quiriaz. Les détails d'ailleurs sont à retrouver sur provins.net et vous pouvez réserver vos places. Franchement, c'est joli comme tout. C'est vivement conseillé par l'équipe d'Oxygène, la radio de la Seine-et-Marne. Allez, avant 11h, vous écouterez les 10 Gaga, les Black Eyed Peas aussi. Et puis Zao avec MC Solar. Bonne matinée avec Oxygène, la radio qui vous passe le moins de pub.
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1: Bon, la journée est très sympathique aujourd'hui en Seine-et-Marne. Température également très agréable. 26 aujourd'hui, par exemple, à Coulommiers, à Lécherolles, à Verneuil-l'Étang. 27 attendu à Mitry-Maury, également à Meaux, Chamigny, Provins. 27 aussi à Vers-Saint-Denis, Fontainebleau, Varennes-sur-Seine, Nemours. On profite, hein, puisque demain, déjà, le mercure va monter, va gagner 6 à 7 degrés en moyenne. Demain, comptez, ouais, entre 30 et 33. Mercredi, ça va être pire. Mercredi, ça va être entre 35 et 37 degrés dans tout le département. Ça va redescendre à partir de jeudi, mais vraiment, les températures normales vont revenir à partir de vendredi ici en Seine-et-Marne. Allez, attaquons cette nouvelle heure avec Lewis Capaldi, avec également Ariana Grande et Alex Warren. C'est Oxygène.

0: Fantôme. 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La radio qui vous offre les activités à faire ici, à deux, en famille, tout au long de cet été, ici dans notre département, avec par exemple du cinéma à gagner, également les invitations pour aller au zooparc numéro 1 en Ile-de-France, le Lumini Safari Reserve qui est juste extraordinaire, ou pourquoi pas également amener les enfants à cette super plaine de jeux à Coulommiers Balou Parc. À tout moment, vous guettez le signal, le 77. 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Hein. Message sur WhatsApp 07 812 07 812. Un signal qui peut retomber, là encore, hein, avant midi. Ce sera avec grand plaisir. Vous écouterez ce qui est sur Aurel San, Stromae et Another sur Oxygène, la radio qui vous passe le moins de pub.
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0: bonne matinée avec Oxygène, la radio de la Seine-et-Marne. Ouais, bientôt la pause-déj, quoi, dans une vingtaine de minutes à peu près. Il y a plein de, d'animations, plein de choses à faire cet été dans la région. 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Ça, c'est vachement bien. 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Vous avez également Maulébin qui est ouvert aussi tout l'été. Alors, c'est gratuit pour les habitants du pays de Meaux. C'est 8 euros pour celles et ceux qui viennent de l'extérieur. Vous avez également Mormant Plage aussi, ouvert tous les jours en ce moment. Bref. On n'a pas le temps de s'ennuyer ici en Seine-et-Marne, vous en avez la preuve. L'info de retour à midi, et avant midi, vous écouterez Enrique Iglesias, Beyoncé aussi, et Angèle, c'est Oxygène, la radio de la Seine-et-Marne.
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1: Bonjour à tous. Les pompiers ne sont toujours pas maîtres du feu en Gironde. C'est ce que déclare un porte-parole du service départemental d'incendie et de secours. L'incendie a déjà parcouru un 42 000 hectares dans le département. Il présente tout de même ce lundi moins de foyers actifs. Le sinistre a entraîné l'évacuation de 220 000 personnes, mais pour l'instant, la ville de Bordeaux est épargnée. Un incendie aux conséquences économiques considérables. Le ministre de l'économie, Roland Lescure, l'a notamment qualifié de coup de tonnerre à l'occasion d'une réunion organisée entre le gouvernement et différents acteurs économiques. Les assureurs prendront en charge les frais de relogement des personnes évacuées dans ce département, mais aussi dans les Landes ou encore le Var. Dans le Var, où la situation reste fragile, tous les massifs forestiers du département sont fermés. Les sapeurs-pompiers continuent leur lutte contre les 3 foyers encore actifs. Et notez également qu'Emmanuel Macron préside depuis ce matin une cellule de crise au ministère de l'Intérieur consacrée au feu. Et la météo ne devrait pas aider les pompiers dans les prochains jours. Un nouvel épisode de canicule est annoncé cette semaine, avec des températures qui pourrait atteindre les 40 degrés, notamment en Gironde. Dans le reste de l'actualité, envoyer une lettre va bientôt coûter plus cher. La Poste annonce une hausse des tarifs de l'affranchissement des courriers et des colis de plus de 6% en moyenne. Une augmentation qui sera de près de 10% pour la lettre verte des envois du quotidien. Elle passera à 1,67€ contre 1,52€ aujourd'hui. Ces nouveaux tarifs seront effectifs le 1er janvier 2027. L'ambassadeur français en Iran convoqué hier par Téhéran pour ingérence. Une convocation qui intervient après la détention de 2 diplomates français en poste dans la capitale iranienne la semaine dernière. Selon l'Iran, ces 2 diplomates auraient mené des activités qui n'étaient en aucun cas justifiées. Et puis en football, Kylian Mbappé remercie les Français après la Coupe du Monde. Dans une lettre publiée dans plusieurs journaux, le capitaine de l'équipe de France salue le travail et l'état d'esprit de ses partenaires, malgré une élimination en demi-finale du Mondial. Il a également une pensée pour les supporters ou encore pour le sélectionneur Didier Deschamps qui quitte son poste. Excellente journée à tous.

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0: Bon lundi avec Oxygène, la radio de la Seine-et-Marne. Oxygène. Bienvenue à tous, c'est Charlotte et c'est un plaisir de vous accompagner cette semaine sur Oxygène entre 14h et 16h. Est-ce que le week-end a été bon pour vous? J'espère que oui, nous on a plein de choses à se dire cette semaine. Par exemple, vous allez pouvoir gagner des cadeaux avec le double 7. On en parlera tout à l'heure. On va parler aussi de bons plans là pour vous occuper, occuper vos enfants pendant ces vacances. Et puis on a des hits pour vous accompagner. Comme Lynn Marlin qui arrive dans un instant, il y aura aussi Juliette Armanet ou encore Miles Smith et Niall Horan sur Oxygène, la radio de la Seine-et-Marne.
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0: l'été avec Oxygène, la radio de la Seine-et-Marne. On parle bon plan avec cette chasse au trésor immersif sur le territoire des Deux-Morins cet été avec Deux-Morins Mystères. Des scénarios sont mis à jour chaque semaine de l'été avec deux sessions par jour. 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Retour d'être dans un instant avec Tayla, Tom Grégory ou encore Angèle sur Oxygène, la radio de la Seine-et-Marne. 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

0: Belle après-midi à l'écoute d'Oxygène, la radio de la Seine-et-Marne. Vous avez rendez-vous cet été pour Parc en Fête. Ça se passe à Nangy, dans le parc du château. Chaque après-midi, vous allez pouvoir profiter de badminton, des jeux en bois géants, une structure gonflable, des animations d'eau, mais aussi des ateliers théâtre, cirque, jeux de mime et des matchs d'impro. Alors n'hésitez pas, c'est pour toute la famille et pour tous les goûts. Cette journée avec The Passenger qui arrive dans un instant. Il y aura aussi Louane ou encore ce titre que j'adore de Tame Impala. Ça arrive dans un instant sur Oxygène, la radio de la Seine-et-Marne. 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

0: après-midi avec Oxygène, la radio de la Seine-et-Marne. Oxygène. N'hésitez pas à venir nous rejoindre à n'importe quel moment de la journée sur notre page Facebook Oxygène, la radio de la Seine-et-Marne. Vous allez le voir, on vous partage entre autres de l'actu. La semaine dernière, par exemple, on s'est intéressé au feu de Fontainebleau. On a parlé prévention des noyades aussi. Tout ça, ça se passe directement sur notre page Facebook Oxygène, la radio de la Seine-et-Marne. On va devoir se quitter pour aujourd'hui et se donner rendez-vous demain à partir de 14h. Mais évidemment, on se quitte avec des hits. Shakira qui arrive dans un instant, il y aura aussi Robbie Williams ou encore Taylor Swift. Allez, passez une belle après-midi et à demain sur Oxygène, la radio de la Seine-et-Marne.
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1: Bienvenue, c'est Oxygène, la radio de Seine-et-Marne, il est 16h, la suite dans cet après-midi, Damien Le David et Dolipa avec Angèle.

0: Oxygène, la radio de la Seine-et-Marne avec Damien Ledavid. On passe l'été, les vacances ensemble, avec bien sûr des sorties à gagner hein, tout au long de cette semaine encore sur Oxygène, la radio de la Seine-et-Marne, direction notamment aujourd'hui, tiens, en guettant le double 7, les cinémas Seine-et-Marnais pour aller voir le film de votre choix. Et puis j'aurai aussi des bons plans, hein, des idées de sorties. Si vous cherchez un endroit avec des jeux en bois géant, des structures gonflables, j'ai pour vous la solution et vous êtes avec moi, Oxygène, la radio de la Seine-et-Marne avec Katsai, Kenji et Temper City, c'est la suite sur Oxygène.
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0: Alors cet après-midi, vous écoutez Oxygène, la radio de Seine-et-Marne avec en préparation Lady Gaga et Katsai après la météo.
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0: Un coup d'œil sur la tendance météo pour demain mardi 29 juillet en Seine-et-Marne. C'est toujours un été ensoleillé qui va continuer avec une hausse des températures. Plus pour l'après-midi, demain matin 14, 15, 16 degrés. 15 degrés demain matin à Coulommiers, 16 degrés à Provins, à Fontainebleau, mais encore à Montereau. Et puis pour l'après-midi, toujours du soleil et température plus chaude, 33 degrés à Meaux, 33 à Coulommiers, le maxi 34 degrés pour Montereau, 33 à Provins, aussi Brie-Comte-Robert ou bien encore Melun. Vous passez l'été avec nous, c'est Oxygène, la radio de Seine-et-Marne. Vous les écoutez partout sur l'application Oxygène. L'enceinte connectée, Alexa, joue-moi Oxygène. Et on est là avec vous, avec moins de pubs que sur les autoradios, avec Lady Gaga et

0: Oxygène, la rue de la Salamande cet après-midi avec notre Jackat. Et parce qu'en fait, ça continue au château de Nangy dans cet été avec tous les après-midi du badminton, des jeux en bois géants, structures gonflables aussi, hein, des animations d'eau. Il y en a pour tous les âges, hein, toute la famille. Allez en profiter, profitez de l'été, des vacances avec nous. Oxygène, la radio qui vous passe le moins de pubs. Déjà en direction de 17h avec Jacques et Carla. Il y aura également Justin Wellington ou bien encore Bruno Mars qui arrive sur Oxygène avec I Just Might. Ça arrive très vite sur Oxygène, la rue de Seine-et-Marne. Bon été.
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1: 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Un petit point sur l'actu avant Ed Sheeran et Alex Warren. Oxygène. Les infos maintenant, c'est avec Frédéric Vincent.
2: Bonsoir à tous. La Gironde est encore aujourd'hui en pleine crise. Les mots de la préfète Sophie Broca, alors que l'incendie dans le département est stable mais pas encore fixé. La préfète qui parle d'un feu inédit. 42 000 hectares ont déjà été brûlés. En tout, 88 pompiers ont été blessés depuis mercredi. Il y a désormais 2750 sapeurs-pompiers déployés. On rappelle qu'Emmanuel Macron, lui, est attendu sur place dans l'après-midi. Le chef de l'État qui a présidé ce matin une réunion de crise sur les incendies veut aller à la rencontre des forces mobilisées et des élus locaux. Autre conséquence de ce feu, aucun train à grande vitesse ne circule au sud de Bordeaux aujourd'hui, sauf ceux desservant Toulouse et Agen. L'autoroute A63 est fermée dans les deux sens entre Bordeaux et Bayonne. Des sinistres qui ravagent la France depuis le début de l'année. Plus de 116 000 hectares de terrain ont brûlé, un chiffre présenté cet après-midi par le ministre de l'Intérieur, Laurent Nunez. Il s'est exprimé après le Conseil des ministres. Plus de 13 000 feux ont été recensés depuis le début de la saison. Et la météo des prochains jours risque d'aggraver le risque d'incendie. Une nouvelle vague de chaleur est attendue sur le pays cette semaine, avec des températures pouvant atteindre dès demain les 37 degrés dans le sud-ouest du pays. Et ces conditions devraient compliquer le travail des pompiers, en Gironde notamment. Dans le reste de l'actualité, envoyer une lettre va bientôt coûter plus cher. La Poste annonce une hausse des tarifs de l'affranchissement des courriers et des colis de plus de 6% en moyenne. Une augmentation qui sera même de près de 10% pour la lettre verte des envois du quotidien. Elle passera à 1,67€ contre 1,52€ aujourd'hui. Ces nouveaux tarifs seront effectifs dès le 1er janvier 2027. Et puis on termine avec la lettre surprise de Kylian Mbappé aujourd'hui. Il l'a publiée dans plusieurs quotidiens français pour remercier les supporters des Bleus de leur soutien pendant la Coupe du Monde. Il remercie également le sélectionneur Didier Deschamps. On rappelle que Zinedine Zidane, sauf énorme surprise, prendra officiellement demain ses fonctions de sélectionneur de l'équipe de France. Excellente fin d'après-midi à tous.

0: Bon, passez un bel été, il suffit d'être avec nous et d'écouter Oxygène, la rue de la Seine-et-Marne. En vacances ou non, on vous offre des bons plans, des idées de sortie pour profiter des vacances hein, en famille, avec notamment vos entrées pour aller au cinéma, hein, voir le film de votre choix. Les Rexy auront notamment les Capucins de Colomiers ou bien encore le Rexy de Provins. Alors, il y a plein de films en ce moment. Il y a toujours Les Mignons, il y a toujours Toy Story 5 et il y a également à découvrir des nouveaux films. Tiens, la comédie française qui a l'air bien sympa à voir au cinéma. Bien drôle pour toute la famille. Et puis, un nouveau dessin animé aussi, c'est La Fille dans les Nuages. Vous jouez dans quelques minutes avec le double cet oxygène et puis vous êtes là avec moi en Seine-et-Marne avec le groupe Coldplay, Jennifer Lopez et David Guetta et Mike Smith avec Niall Horan.
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0: Oxygène, la radio de la Seine-et-Marne dans cette fin d'après-midi avec Santa et son popcorn salé. Bon, vous restez avec nous bien évidemment pour profiter de toute la musique d'Oxygène et vous nous écoutez partout hein, pendant vos vacances. C'est le cas de Lucie qui nous écoute en ce moment dans le sud de la France via l'application Oxygène. Ça marche également hein, grâce à votre enceinte connectée. Alexa, joue-moi Oxygène et hop, on est là avec vous partout. On sort de la valise en musique avec Shawn Mendes. Il y a aussi Coldplay, Jennifer Lopez hein, qui arrive pas loin et Camaro juste après la météo sur Oxygène.
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0: Et la météo pour demain mardi en Seine-et-Marne, ce sera un ciel ensoleillé, chaud aussi, hein, notamment l'après-midi. Les températures le matin, 15-16 degrés. 15 degrés à Coulommiers, 16 degrés à Meaux, à Montreux, mais encore à Fontainebleau. Et puis l'après-midi, ça va bien monter. Hein. Pour le coup, 34 le maxi pour Montreux, 33 degrés à Fontainebleau, 33 degrés à Montreux, à Melun, Brie-Comte-Robert, Meaux et Coulommiers. Vous profitez de l'été avec nous. C'est Oxygène, la radio de Seine-et-Marne avec vos sorties à gagner. Hein. Direction les cinémas seine-et-marnais dans quelques minutes. Alors vous guettez avec moi le double 7 pour tenter le coup. Et puis je vous passe Coldplay, Jennifer Lopez. Et Camaro avec sa femme Like You, c'est maintenant sur Oxygène, la rive de Seine-et-Marne.
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0: Oxygène, la radio de Seine-et-Marne, avec vous tout au long de l'été, hein, c'était Coldplay. Il y a des sorties loisirs détente en ce moment, surtout si vous êtes à la recherche de fraîcheur et d'eau, direction Montreux, avec Montreux Plage, hein, c'est en ce moment, rendez-vous à la plaine des Rougeaux pour la plage de sable fin. Il y a une terrasse, des transats, des parasols, l'impression d'être en vacances, hein, carrément. Il y a aussi des terrains de beach volley, ça c'est bien sympa, et de beach food, vous en profitez en famille tout au long de la semaine, hein, c'est ouvert 7 jours sur 7 et c'est 1 euro pour la journée. Vous écoutez Oxygène, la radio de Seine-et-Marne, on reste ensemble, hein, pour aller rejoindre 18h avec Louise et son soleil bleu. Ne ratez pas non plus Shawn Mendes. Et il y aura aussi un autre très vite sur Oxygène.
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1: Bonsoir à tous, Emmanuel Macron en Gironde aujourd'hui. Le chef de l'État qui a présidé ce matin une réunion de crise sur les incendies veut aller à la rencontre des forces mobilisées et des élus locaux. En Gironde où le feu est stabilisé mais pas fixé, il a déjà parcouru 42 000 hectares, 2 500 sapeurs-pompiers, 18 vecteurs aériens et 1 500 militaires sont engagés dans la lutte contre ce feu. Et la gendarmerie annonce déployer dès ce soir sur place 10 centaures. Ces véhicules blindés polyvalents peuvent se déplacer sur des terrains accidentés et dégager des obstacles. Des sinistres qui ravagent la France depuis le début de l'année. Plus de 116 000 hectares de terrain ont brûlé, des incendies pour la plupart d'origine volontaire. Depuis le 6 juillet, 162 personnes ont été interpellées pour des allumages de feux délibérés, un chiffre présenté par Sébastien Lecornu sur X. Le Premier ministre rappelle que 9 feux sur 10 sont d'origine humaine et que la plupart naissent d'une imprudence. Et la météo ne devrait pas aider les pompiers dans les prochains jours. Un nouvel épisode de canicule est annoncé cette semaine avec des températures qui pourraient atteindre les 40 degrés, notamment en Gironde. Dans le reste de l'actualité, Dominique de Villepin a été entendu par la justice dans l'affaire des statuettes. L'ancien ministre des Affaires étrangères est visé par une enquête du parquet financier pour ses statuettes qui lui avaient été offertes entre 2002 et 2004. Les objets ont depuis été restitués. Cette violente agression à Paris en fin de matinée, un homme muni de deux armes blanches a fait plusieurs blessés vers la place de Clichy. Trois personnes ont été atteintes et transportées en milieu hospitalier. Leur pronostic vital ne serait pas engagé et selon le ministre de l'Intérieur Laurent Nunez, les victimes seraient des femme. Le suspect lui a été interpellé. Il aurait tenu des propos incohérents. Et puis en terminant cyclisme, car vous étiez 8 300 000 téléspectateurs à suivre le grand final du Tour de France sur France 2 hier. Les chiffres ont été communiqués aujourd'hui par France Télévisions. Alors il s'agit tout simplement du meilleur pic d'audience pour une étape depuis le début de cette édition. Une grande boucle qui, on le rappelle, a été remportée par le Slovène Tadej Pogacar pour la 5e fois de sa carrière. Excellente fin de journée à tous.

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1: Bonsoir à tous. 162 interpellations en moins d'un mois en France pour allumage de feu délibéré. Annonce sur X du Premier ministre Sébastien Lecornu. 116 000 hectares ont brûlé en France et plus de 13 500 départs de feu ont été recensés. Emmanuel Macron est lui en Gironde pour rencontrer élus et pompiers mobilisés sur le terrain. À la Gironde, où le méga-feu qui sévit depuis 5 jours est désormais stabilisé, mais pas fixé, indique le ministre de l'Intérieur Laurent Nunez. Néanmoins, la chaleur des jours à venir inquiète les autorités. 2000 hectares ont été détruits dans le département, 220 000 personnes évacuées. Les plus de 2750 pompiers déployés sur place seront appuyés dès ce soir par 10 véhicules Centaure de la gendarmerie pour dégager des terrains et des routes et secourir des personnes prises au piège par les flammes. À des incendies favorisés par la sécheresse, une nouvelle fois historique cette année et avec un coût record à prévoir. Elle coûtera plus de 5,6 milliards d'euros, annonce la ministre de la Transition écologique Monique Barbu. Dans le reste de l'actualité en France, une femme en urgence absolue, deux autres blessés gravement après une attaque au couteau à Paris. Le suspect, un homme de 31 ans souffrant de problèmes psychologiques, a été interpellé. L'attaque s'est déroulée en fin de matinée, porte de Clichy au nord-ouest de la capitale. Le mobile de ces agressions reste à définir, une enquête est en cours. Porsche est en crise, le constructeur automobile va supprimer 5000 emplois d'ici 10 ans. La filière de Volkswagen veut réduire ses coûts après des résultats financiers difficiles encore l'an dernier, avec un chiffre d'affaires en baisse de 32%. Zinedine Zidane, intronisé demain à la tête de l'équipe de France de foot. Le nouveau sélectionneur des Bleus sera présenté dans la matinée par la Fédération Française de Football. Le contrat de Zizou devrait démarrer à la mi-août et ses premiers matchs prévus entre fin septembre et début octobre pour le début de la Ligue des Nations. Et puis Sirena Sambamayela ne défendra pas son titre de championne d'Europe sur 110 mètres haies. L'athlète tricolore, embêtée par plusieurs pépins physiques, renonce à participer à la compétition organisée à Birmingham au Royaume-Uni. Bonne soirée à tous.

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